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0: Et pas de problème, bien ça qui va le pile. Ballon qui a essayé de jouer. Et toujours avec la sélection Costa Rica de football. Il a dégagé ballon en deuxième vague, mais nous. Et son ballon qui file en touche. N'a pas gardé. Et n'a pas gardé coach. Et bien, sélection haïtienne. Jusqu'à présent, Cap Con Watercall. Très bien en tête, sélection haïtienne. Attention, il a essayé de jouer avec les Costa Ricains. Il a joué sur le côté droit. Attention, attaque en profondeur. Très bonne couverture de la défense haïtienne de football pour quitter ballon sa filet de yo et c'est pour la remise en jeu au profit de la sélection haïtienne de football. Nous saluons toute zone, nous saluons tout bloc et puisque et si vous regardez sur télé et descend volume télé à tes plates congélettes, montez volume radio, radio pas un, pas deux, pas trois, pas quatre, ou sur la radio pour tout ton peuple, ou sur la radio pour toute ton communauté, c'est Radio Groove FM, le 87.9, ballon KPC joué avec le Costa Rica, joué avec Kies, avec Matarita, ballon KPC joué avec Calvo, les joué en retour avec Kelona Vazan, ancien portier équipe madrilène, ancien portier équipe parisienne. Attention, ballon KPC joué avec Fafa Bigo, mais non, attention. Rappelez que le Navas te font passage tout dans Levante en Espagne. Pas que vous ne pouvez pas que par le pile.
1: Ils font passage rapide tout dans l'équipe qui est le Nottingham Forest en Angleterre.
0: C'est ça.
1: Et dans un moment ça, monsieur a joué dans Pumas au Mexique.
0: Et pas que vous ne pouvez pas que par le pile. Cinquième minute de jeu. C'est toujours zéro plate. C'est le score de 2 points qui persiste là en contre, madame, monsieur, entre les deux équipes. Et pas oublier que sélection haïtienne. Attention, dernier match qui était joué là, c'est avant là. Les casser maintenant, mais équipe dominicaine. Lydie, équipe dominicaine, c'est eux avec Dieu qu'on mange. Ballon, attention là, passe, mais non. Très bonne intervention.
1: Oui, nous te dit Ozilia Gemet. En ça, le collaborateur, nos amis, nous, Marc John Tienazar qui est entré dans Kaila. Donc, nous, on est utilisé, le patap Pavini. Marc John Tienazar, comment ils ont mis pas?
2: Salut, nous, monsieur, son plaisir. Bon, on est depuis disponible, nous là. L'un pas disponible, nous pas disponible. Mais depuis disponible, et surtout, c'est Haïti qui a joué, faut nous garder l'équipe là.
1: Ouais.
2: Et son plaisir pour moi là.
0: Merci, Marc. Attention, vous voulez bien se battre le bille, vine dans Tribotaille. Yo pral essayer de balancer le danger pour la sélection haïtienne. Et son connect pral beauté de la gauche vers la droite. N'a avantage sélection costaïcaine. Attention, yo pral essayer de balancer. N'a pas gardé Delcoa, madame, monsieur. N'a pas gardé école tout et qui descend. Attention, vine beauté la main faute. En dedans des faces, yo pral essayer de balancer le danger pour Béim. Yo essayer de mettre le goal. Et goal!
1: Alors, deviation de défense haïtienne qui était mal campée. Je t'ai dit ça depuis dans ce match à Haïti. Nous gagnons une négligence défensive que nous devons corriger. C'est justement, je vous dis à ça, là, c'est un mauvais placement et de défense centrale et qui quittait. Parce que mon déviation qui fait ballon par la main du verger.
3: Un
1: coup de tête, voilà, ouais.
3: Oh, déviation, exactement. Et Franklin a qui fait crever. Franklin a bonsoir, comment on a dit.
4: Bonsoir Enzo, bonsoir Aza, bonsoir avec OGB7, nous content. Oui, ballon en dévié.
1: Ballon dévié. Moi, déviation, c'est ça que fait ballon pas. Trajectoire changée.
4: Mais trajectoire.
1: Verger par ouais, boule, voilà.
0: Et c'est un pour la sélection Costa Rica, zéro pour EPIM. Attention, yo pral essayer de balancer le. N'a pas gardé Fafa Pico qui a parlé en pile. Fafa Pico dit qui ça a passé comme ça, messieurs? Mais grand monde nous arrange. Attention, Haïti doit réagir. Ballon qui a joué avec Kelo Navas, li presse, li dégage ballon les baguettes mettre. Deuxième vague avec les Costa Ricains. Déviation tête à fête. Ballon de leur rond médian, de la ligne médiane. Attention, il y a pas où les sélections haïtiennes. Mais non, ballon contré. Deuxième vague avec les Haïtiens. Ballon qui a pu jouer. Et rapide, la passe en avant. Attaque avec Wilson Isidore. Mais non, et très bonne sortie. du portier de la sélection Costa Rica de football. Nous voulons bien parler, mesdames, messieurs, de Keylor Navas. Ballon qui a essayé de jouer avec Didson. Mais nous, vous mettez petite madame Nate qui s'est habituée à la dire. Et est-ce que tu as une faute? Non. Et c'est pour aller rentrer de touche au profit de la sélection haïtienne de football. Non, moi, on n'a pas lien. À l'instant même, Haïti, il y a un problème, il y a un problème, il y a un problème, il y a un problème. Puisque déjà, mené un goal à zéro. N'a pas joué 8e minute de jeu. 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Yo pral essayer de balancer le ballon qui a joué dans la défense. Sélection haïtienne, ballon qui joue sur le côté gauche avec Lacroix. Lacroix, il y a un ballon. Attention, il y a un Providence. Providence, ballon perdu, mais nous, n'a pas gardé défenseur équipe Costa Rica, madame, monsieur, qui dégageait ballon, n'a parlé de Valgas, il mettait ballon touche, et c'est pour le rentrer de touche au profit de la sélection haïtienne de football. Attention, un petit coup d'œil, un petit coup d'œil. Est-ce qu'il y a un autre match jusqu'à présent, madame, monsieur, qui a soulevé tête classement, c'est 10 points.
1: Match République Dominicaine avec Nicaragua, c'est à 10h. Il n'y a pas besoin même là.
0: Et merci Roger Bissette. Ballon qui joue avec la sélection haïtienne. Il joue en retrait avec les portiers. N'a parlé de qui est-ce? De Jean du de Thibaudon Sacré, Josieu du Verger. Attention, ballon cap essaie de jouer avec Delcroix. Delcroix, il joue avec la Croix, il quitte le Providence. Mais non, ballon perdu. Deuxième vague avec les Costa Ricains. Il y a un contrôle ballon. Lâchez ballon jeune garçon, puisque la marine pas métier. Mais nous le font l'autre option. Nalande, l'écoutez-moi. Ballon toujours avec les Costa Ricains. Il y a un ballon très bien avec Acuna. Attention, la passe en direction de Soto. Soto, le centre de Soto. Est-ce que y a un jeu de mais non. Mais non, non. Équipe haïtienne, madame, monsieur, t'es capable d'encaisser deuxième goal. Mais, et Soto lui-même, il te fait un mauvais tir après sur l'action comme ni. Soto, madame, monsieur, qui te fait frappe là, mais non, son ballon, et il dégage, puisque moi-même, par le frappe. Ça, son dégagement, ballon qui va laisser jouer avec Duverger, Lipresse, Lipretel, et pour le mettre ballon en jouette, nous saluons tout le monde qui est déjà à bon 87.9, il y a pour essayer de balancer le Napoli de Duverger, attention, Lipresse, Lipretel, il dégage ballon en l'air et pas de mettre, nous pas oublier, il y a un ambassadeur, Jean-Donald Mathieu, sous ambassadeur, ambassadeur, et sous pas ambassadeur, c'est un cas qui est plus pour voir passer, à part le de Dominique Pierre, attention, il y a une pièce, c'est balancer le toujours avec les haïtiens sur le côté gauche avec Providence. Providence qui contrôle le ballon. Attention, le fixe vis-à-vis à Baljob. Il passe pile. Il dit en aller. Attention, le centre de Providence. Ballon contré. Deuxième vague avec les Costa Rica qui dégage le ballon. Qu'est-ce qui au marquage? Très bonne intervention avec eh bien Delcroix, madame, monsieur, qui s'est arbitre tel a dit est-ce que tu as une position fautive de jeu ou effectivement et c'est pas loin avantage avec Jean-Kevin ballon qui avait joué avec Fafa Pico, ballon perdu, n'a pas gardé sélection haïtienne pour capable de déployer jouer librement. Est-ce que nous capable dit est-ce que c'est pression que sous de haut? Mais est-ce que nous capable dit nous n'a période d'observation toujours attention 10 minutes en tout cas bah, les pièces il y a essayé balancer le avec les haïtiens y a qui contrôle ballon toujours avec la sélection haïtienne. N'a parlé de qui est ça, c'est Jean-Jacques. Il joue en retrait, ballon toujours sur le côté droit avec Orcus. Orcus qui contrôle le ballon. Orcus, Oliver Kalenavo, il joue avec Duverger. Duverger, s'il vous plaît, bye ballon, on mette dans le corner Duverger. Bye ballon, on le connaît, Zamim, la marine pas métier ou pas meneur de jeu, posez Zamim. Ballon qui a PC joué toujours avec Delcroix. Delcroix qui contrôle le ballon. Delcroix, mais non mauvaise. Ce manque de communication peut-être mauvaise passe n'a pas gardé Delcroix poser son Delcroix poser son
1: ou pas qu'un round d'observation là déjà mené sous parce que round d'observation là mbawel sans li
3: non m'a pas deux équipes haïtiennes
1: non d'accord avant
3: la observer toujours
1: on dit ou pas qu'a observer là déjà mené sous donc parce que faut aller vite pio et parce que normalement là on connaît que c'est pas un match qui gont trop gros en jeu parce que ça dans la mesure où comme dit Zalea et l'objectif est déjà atteint, qualification pour la Gold Cup est très possible et puis maintenu nous dans la Ligue A mais quand même pas oublier que on va jouer avec Costa Rica. Voilà, ça m'a dit négligence défensive yo, ballon que défenseur fait cadeau à attaquant, sans pression.
4: Il y a une de communication.
1: Donc, je ne pas comprendre que ça, nous devons corriger ça.
4: Et puis, face à la République Dominicaine.
3: Attention, et nous avons joué 13e minute de jeu. C'est toujours 0 pour la sélection haïtienne de football. 1 pour Costa Rica. Ballon qui a essayé de jouer. Moun qui marque pour Costa Rica, c'est Mora. À la 6e minute de jeu, ballon qui a essayé de jouer avec Matarita. La passe de Matarita en retrait avec Calvo. La passe de Calvo en direction de Valgas. Valgas qui contrôle le ballon. Attention, il a essayé de monter en avant. Mais nous, il y a pas l'autre option. Valgas qui contrôle le ballon. Valgas, longue balle de Valgas. Déviation de tête la fête. Deuxième vague de jouer avec les Costa Rica. Mais nous, équipe haïtienne, c'est prêt ça. Ballon qui a joué. Toujours avec qui est avec Duverger. Il dégage le ballon. Il dit plus loin la caisse de la vie éternelle. Il n'a pas besoin de sembler à maman. Il n'a pas besoin de sembler à papa. Mais sauf que je connais des petits mounes en fait la manger, quel que soit le ou la façon. Mais non, mauvaise passe. Mauvaise passe, madame, monsieur. N'a pas gardé. Didson qui t'a essayé d'alimenter le monde de Wilson Isidro.
1: Oui, mais monsieur, pas comprendre des marquages Isidro. Monsieur fait pas ça dans le dos Isidro alors qu'il était de faire en avant. Bah, on connaît. Ça arrive dans le football.
3: Eh oui, c'est ça.
1: Jusqu'à présent, nous, équipe haïtienne, qui pour une bonne coordination. Hein, nous, pas comprendre que. Qui style y a joué, est-ce qu'il y a peut opposer, on passe pas oublier que y arrivé San Jose bien tard samedi, donc m'capable dire et fait fatigue là et puis tout, est-ce que match ta gon trop gros en jeu pour yo tout. De toute façon, public haïtien a besoin d'équipe là qui a joué, donc moi c'est fun avec le pire pour jouer football, je veux dire. Hein.
3: Oui, et c'est ça, moi-même, j'ai besoin de victoire, j'ai besoin de victoire, j'ai besoin de défaite, depuis que petit monde m'a joué, jouette pour jouette, et j'ai besoin de défaite. Ballon KPC joue avec les Haïtiens, avec qui est-ce qui est en position, est-ce que c'est Arcus? Ballon KPC joue avec Didson, attaque en profondeur, mais non, très bonne lecture de la défense costaïcaine de football, pas qu'il roule une pièce, pas qu'il roule un pile, il a essayé de jouer, notre bonne défense équipe Costa Rica, ballon KPC joue avec Calvo, qui contrôle le ballon, Calvo, lâche ballon Calvo, longue balle le Calvo, attention, attaque en profondeur, mais non, son ballon qui file en touche.
1: Alors, Enzo, comment panorama a présenté? T'es que Curaçao finit à 10 points, Haïti gagne 9 points, République Dominicaine gagne 6 points. République Dominicaine a joué avec Nicaragua. Si au cas de Nicaragua passe à 9 points, tout même avec Haïti, si Haïti perdu, je dis, alors Haïti folle. Pour Haïti pas ta qualifié, il faut le taper en carton. Non, mais, et Costa Rica, je veux dire, il faut plus de nous qu'un tap by Nicaragua en pile goal tout, parce que Haïti déjà est un goal défense qui est supérieur à République Dominicaine. Donc, il faut nous pas lâcher, je nous comprends, non, parce que dans le football, tout le bagage est possible. Et nous gagnons un défense de goal supérieur à République Dominicaine, cependant, il y a beaucoup joué avec Nicaragua. L'un de Nicaragua pas fait le poids réellement. Donc, faut que l'équipe haïtienne n'a pas pris match à droite déjà. Tout.
3: Et c'est ça, et pas de problème pièce, pas de match là dedans. Nous saluons tout le monde qui est déjà à bon 87 et pour 9 le ballon cap essayé jouer dans le match Haïti contre et Costa Rica. Ballon cap joué avec Denis Jean-Jacques, ou fait faute Jean-Jacques, soit Jean-Jacques, posez son, attention, et c'est pour aller, Youkoufre, dans avantage sélection Costa Rica 2, après suivre, t'es qu'un faute vraiment, faut poser, et c'est pour aller, Youkoufre, n'a pas gardé Michel et qui soit fait. Attention, danger pour la sélection haïtienne. N'a pas joué 16e minute de jeu. 1 pour Costa Rica, 0 pour Haïti. N'a pas gardé, mesdames, messieurs, Jean-Jacques Capalapile. Il va essayer de balancer. Le. Attention, danger, mais non, il n'est pas tombé. C'est quand il y a une faute sous joueur sélection haïtienne. N'a pas gardé Denis Jean-Jacques, mesdames, messieurs. Et Cap Grimacier, est-ce qu'il va être capable de continuer ses points d'interrogation? La capable mais central là carton capable mais habite central là
1: bon tu gon pied levé de attaquant Costa Rica mais je sais pas quoi gagne pile pas de gain intention fautive réellement donc ça son action complètement football
3: et ballon cap joue avec Fafa Pico qui contrôle ballon Pico essaie jouer sur le côté droit avec Didson pas calé en avant il joue avec Fafa Pico la passe de Fafa Pico avec Orcus Orcus, lui jouer dans l'axe du terrain. Attention, la passe, très bonne intervention avec la défense costaïque de football qui bien lui passe là, lui couper trajectoire ballon pour empêcher Mundaku. On capable dit et Wilson Isidore à l'aise. N'après suivre faute là. Est-ce que t'as une faute vraiment? Une faute d'Enle Jean-Jacques t'a fait faute. Jean-Jacques t'a fait faute. Et c'est pour le avantage pour la sélection costaïcaine. Ballon qui joue dans bas de face avec Keylor Navas. Keylor Navas qui contrôle le ballon. La passe de Keylor Navas avec Matarita sur le côté droit. La passe de Matarita. Ballon toujours avec Calvo. Calvo. Calvo. Calvo qui contrôle le ballon. Calvo. Calvo. La passe de Calvo avec Bolgues. Bolgues. Il joue le travail avec Sosa. Sosa. Sosa. Longue balle de Sosa. En direction de Soto. Mais non, ballon perdu. Deuxième vague avec les Haïtiens. Mais non, c'est pas pour longtemps. Il a perdu le ballon. Attention. Ballon qui récupère très rapide avec les Costa Ricain. Nous, on n'a pas la madame, monsieur. N'a joué 18e minute de jeu. Toujours 0 pour la sélection haïtienne. 1 pour Costa Rica. Goal qui était marqué à la 6e minute de jeu. Parti bonhomme Salim même. Kirele Mora. On a parlé de Mora. Carlos Mora. Attention, on a regardé. Et Denle Jean-Jacques. Yote fait faute sous Denle Jean-Jacques. Et c'est pour lui un avantage. Au profit de la sélection haïtienne de football, ballon capé c'est joué. Attention, on est toujours avec Duverger. Il dégage le ballon. Quand on passe, oser Duverger faire. Quand on passe, oser le faire. Mais pour qui est-ce pour personne? Si nous sommes ballon qui a joué, Keylor Navas, ballon capé c'est joué avec Calvo. Attention, il va essayer de jouer avec Keylor Navas. Ballon qui a joué toujours avec Matarita qui a monté et balle au pied. Matarita. Attention, la passe de Matarita en direction de Sinclair. Sinclair, attention, mais non, son ballon compte avec filant touche. Son ballon compte avec filant touche. N'a pas gardé, mesdames, messieurs, Mora. Nous capable de dire, jusqu'à présent, c'est Green Buter dans le compte match football. N'a pas les deux Mora et c'est pour aller une entrée de touche qui pour effectuer avec Matarita. Matarita prend seul libre tel, lui met le ballon dans jouette. Deuxième vague du jour avec nos nouvelles touches pour la sélection costaïcaine de football. Pas qu'une Olympique, pas qu'une balle pile. Non, on n'a pas les à l'instant même. Allez, dire au profit de la sélection, et Costa Rica de football, yon corner qui prend le côté de la gauche vers la droite. Est-ce que c'est corner? Oui, effectivement, c'est corner. Attention, nous déjà saluons tout le monde qui déjà à Boca 7 et 9 là. Corner prend le côté. Danger pour la sélection haïtienne. Danger pour la sélection haïtienne. Attention, PM a un problème. Yon prend laisser balancer. Yon mette. Comme non, yon va tomber. Deuxième vague, toujours avec les Costa Rica. Yon gagne contre le ballon. Attention. Ballon qui jouait avec Calvo. Calvo gagne dans le remédien. Il essaie d'aller sur le côté gauche. Toujours avec les Costa Ricains. Attention, il va laisser balancer le Haïti capable. Igor! Goal! Et Soto, mesdames, messieurs, qui tente grosse frappe. Du verger longé vraiment. Mais Duverger pas capable bouran rien dans ballon. N'a regardé Duverger mesdames messieurs qui longe pour toute longueur. Mais Soto mesdames messieurs mais ni mais contrôle là. Mais ni est-ce que tu as une position avancée pas de gagner pas de gagner mais ni. Il bloque ballon à pied gauche il fait. Je vois pas car les gonzan don carré pour la bloquer ballon pour la contrôler ballon pas on nèg gizou les mesdames messieurs mais ni.
1: Pas quoi Duverger.
3: Tu prends toute seule comme ça pour
1: c'est encore une fois, on voit le mauvais placement de défense. Parce que les gars qui étaient attaquants pour ça,
3: ils sont libres.
1: Donc, la récupération, pas normal à ce niveau pour de toute façon. Costa Rica 2 Haïti 0, est-ce que Haïti a pas carton hein? pour le bail pour Dominicaine chance là? Nous pouvons connaître de toute façon. Nous avons seulement nous avons 22e minute de jeu. Et au match qui fait commencer, a été déjà en bas deux goals. Donc, et nous pas en sélection, nous en sélection on Jean Lou, nous pas en déployé en rien réellement. Et donc
0: attention et ballon cap essayer jouer ça connou le chapelet ou le chapelet ça con jeter de l'eau puisque pays me problème ballon cap essayer jouer avec la sélection haïtienne avec Fafa Picola passe de Fafa avec Didson contrôlé les joueurs avec Fafa Pico à toi à moi attention Didson mais notre très bonne intervention avec défense équipe costaïcaine et c'est pral you incapable dire mais rentre de touche dans avantage sélection haïtienne oui nous capable font remontada en allant aller monsieur en allant deux gol par gol ballon capé c'est joué toujours avec la sélection haïtienne mais nos mauvaises passe trop déchets mesdames monsieur trop déchets en dans équipe haïtienne ballon capé joué avec Calvo li dégager ballon attaquant profondeur très bonne intervention avec la défense haïtienne de football mais ne c'est pas pour longtemps avec les costaricains yo essayer aller sur le côté gauche avec Mora fixé vis-à-vis attention le va mettre missile cette semaine c'est tellement nous Mora, mesdames, messieurs, qui tente frappe le, non, c'est Sinclair fois ça. Sinclair, mesdames, messieurs, Meni. Sinclair, mesdames, messieurs, il fait ouvert, il mette frappe le. Pas connu. 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
1: Non, Belgade pas démarré.
0: Belgade qui souban, Belgade qui pas démarré, mesdames, messieurs.
1: Son seul joueur qu'on connaît qui est pas disponible, c'est Martin Expérience qui pour cumule de carton. Mais Belgade pas gagné.
0: Attention, équipe haïtienne, mesdames, messieurs, cap souffre un moment. Déjà 2 pour Costa Rica, 0 pour la sélection haïtienne de football. 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Ballon cap essayer de jouer toujours avec la sélection haïtienne. Yo essayer de jouer sur le côté gauche. Attention, lâchez ballon, jouer en retrait avec Duverger, pour celle qui peut être la chercheur, mon jeune dîner. Jean-Jacques Denle attention l'a cherché qui est en à la droite mais nous le font notre option les préfère jouer à gauche Denle toujours qui contrôle ballon Denle longue balle en avant sur le côté droit avec Orcus les bras laisser bête coup de là mais non très bonne intervention avec défense ambassadeur soit Kazek et va une pièce il va essayer balancer le attention problème yo dit problème plus 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et 0 pour pays et 2 goals pour la sélection Costa Rica de football nan moun a parlé bagay la compliqué Pas une pièce, pas une pile, mais ma bonne si destin sélection est dans le mille. 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Et on va laisser balancer le danger pour la sélection, cause d'un game de football, mais non, je mettais le deuxième vague, toujours avec la sélection haïtienne, et c'est pour le rentrer de touche, 26e minute de jeu, 0 pour Pays, 2 pour Costa Rica. Attention, je vais essayer de mettre le, qu'est-ce qu'il soit à faire là, est-ce que c'est Delcroix qui pral qui pral mettre ballon en jouette ou effectivement c'est le nom c'est la croix pral essayer balancer le yo balancer le en y pas tomber attention mino mais non, quel on a pas prendre n'importe quoi dans mon et son gardien qui a pile expérience, il pas prendre n'importe quoi dans mon mais non, 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Isidore, madame, monsieur, qui tape dominant en jeu, hein? T'es là depuis avant hier soir. Attention, Ballon qui pourrait essayer de balancer le 27e minute de jeu. 2 pour Costa Rica, 0 pour la sélection haïtienne de football. Yap, essayer de balancer le nous Pablo Mundaku, l'unique séjour. Attention, maintenant, vous mettez petite madame Nadia. Vous mettez petite madame Nadia. Et c'est pour aller un avantage pour la sélection haïtienne. Et son coup franc pour le beauté. Qu'est-ce qu'il soit fait là? C'est Fafa Pico. Il balance le rapide puisqu'il a mené sous lui. Ballon capé, c'est joué avec Providence. Toi bagaille Providence. Toi bagaille, ballon perdu, ballon qui récupère rapide avec les Costariens. Attention, il a essayé d'aller sur le côté droit avec Michel. Michel qui contrôle le ballon, lâche le ballon, jeune garçon, lâche le, l'Ipaka en avant, il joue en retrait avec Calvo. Calvo qui contrôle le ballon, la passe de Calvo avec Matarita. Matarita, la passe de Matarita dans l'axe du terrain avec Acuña. Acuña qui contrôle le ballon, la passe en avant, toujours avec les Costariens. Il a joué bien. Attention, ballon qui a essayé de jouer, toujours avec les Haïtiens. Il a joué avec Denley Jean-Jacques. Denley, il joue avec Didson, qui a le ballon. Denley m'a des ballons. Attention, le vieux tout. Il dit l'entourné n'a pas l'air. Il dit tout ça, nous devons se valiser. Ballon qui a essayé de jouer, toujours avec les Haïtiens, avec Providence. Providence, qu'est-ce qu'a fait Escalier dans le attention, pas de monde qui fait Escalier, il pouvait jouer en retrait avec Denley, la passe, mais notre très bonne intervention, ballon toujours avec les Haïtiens, il n'a pas laissé jouer avec son Isidore, à toi, à moi, Isidore, bon, mais non, Isidore mettez frappe là, mesdames, messieurs, très bonne intervention combien? Avec la défense costaïcaine de football. N'après suivre, Mehdi. Font belle action, belle phase de jeu, mesdames, messieurs. Son Isidore, t'es quatre frappes à pied droite là, son Isidore.
1: Oui, nous pas pour ça changement. Sous pied gauche, peut-être c'était bien à l'aise parce que il peut être ouais défenseur, t'as privé sous lui, sous pied droite là. Donc il tente et tire pied gauche à pied tôt. Malheureusement, ballon ricoché dans pied défenseur là, le corner.
0: Et ballon, corner beauté, il essaie de balancer le. Attention, qui ça arbitre l'a dit. Est-ce que t'as une faute, non? C'est pour aller rentrer de touche. C'est pour aller rentrer de touche. Au profit de la sélection haïtienne de football. Déjà 35 minutes de jeu. 0 pour Pays-Bas. 2 pour Costa Rica. Il a essayé de balancer l'attention. Danger pour Costa Rica. Mais non. Défense équipe Costa Rica. Dégagez ballon. Ballon toujours avec les Costa Ricains. Il a joué avec Acuña. Mais non. Ballon perdu. Et c'est pour aller un avantage. Pour la sélection haïtienne, qui est-ce qui pourrait effectuer un trait de touche là? C'est Orcus qui possède un bon capitaine. Attention, la Chachomoun, les joueurs Fafa Pico, ballon qui jouait toujours, mais non, mauvaise passe, mais non, il a sauvé le boulot quand même. Orcus, attaquant pour Vondeur, très bonne intervention avec défense équipe costaïcaine, qui contrôle le ballon. Costa Rica est pas bon que ça, nous. Costa Rica est pas bon que ça. Mais c'est Haïti qui va dans boule. C'est sélection haïtienne qui va dans boule. Ballon qui a joué toujours avec Kelo Navas. La page de Kelgen, la page de Kelo avec Sosa. Ballon qui joue avec Providence. Mais nous, et c'est pour le montée de touche. N'a pas gardé Michel, madame, monsieur, qui était au maquage, qui mettait ballon touche qui pourrait exécuter très rapide avec Lacroix. La croix qui contrôle le ballon, la passe de la croix avec Providence Ferret. Providence, libre en premier. Providence, la passe de Providence, toujours avec les Haïtiens. Attention, Denley, les joueurs est rapide avec. Et Duven, il n'y a pas qu'à l'envers, il joue avec Orcus, non, Orcus, ça va pour Orcus, mais non, et son ballon passe en bas bien Orcus, et c'est pour aller montrer de touche au profit de la sélection costaïcaine de football. Nous, on a parlé, pas tequer la gauche, pas tequer la droite, même que pays m'a pris un goal. Attention, casser bouton sur 47 et point 9, et soit regarder la télé, descendre volume télé à tes plates congélettes, monter volume radio, ballon qui va laisser jouer, toujours avec la sélection. Ça, le central l'a dit. T'es une légende, j'ai pas le pile. Et c'est pour un avantage pour la sélection costaïcaine de football. 32e minute de jeu. toujours 2 pour Costa Rica, 0 pour la sélection haïtienne. Gain faute monsieur l'arbitre.
1: 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Alors, on dit que nouveau entraîneur Costa Rica, ça fait deuxième match, monsieur, et une victoire et demie. Et parce que Pabli, après défaite, Costa Rica contre Haïti a été évoqué pour entraîneur. Donc, c'est ça, son nouveau entraîneur Cap Viola, ça fait deuxième match, monsieur. Et pour un match, il déjoue, il était batté Nicaragua 2-0. Ça, c'est deuxième match, monsieur, sous banc équipe Costa Rica, non. Sauf à la peine 2-0 sur Haïti. 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
0: 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Deuxième vague avec Providence. Lâchez ballon, Providence, lâchez-le. Mais nous, après cette là, estimez que t'es faute sur Providence. Toujours 2 pour Costa Rica, 0 pour la sélection haïtienne de football. 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Attention, Didson. Mais non, on y est pas tombé. Deuxième vague avec les Costa Ricains. Yo qui contrôle ballon avec Matarita. Matarita joue avec Valgas. 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
1: 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Si Haïti t'a supposé au moins entrer dans le vestiaire avec un goal. Parce que le rappel est 2-0 sous à la mi-temps. Si au moins on marque un goal avant fin première mi-temps, donc on a chance de faire l'autre ajustement dans l'équipe là et pour la deuxième mi-temps. 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Mais quand même ça pas expliqué ou c'est professionnel ou habitué à des situations ça déjà. 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
5: 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N'a pas un choix.
1: Que vous l'a perdu.
5: Oui. mais sont très mauvaises sélections haïtiennes qui ont joué.
1: Définitivement, c'est sont très lente, très lourde, m'a comprendre. Qui va créer tout, qui va créer tout.
5: Pas sélection qui a joué sans Bellegarde. 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
5: 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Que c'est
0: pas même joueur tout
5: c'est pas même joueur
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1: dans niveau pas nous
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0: oui oui, c'est ça. Et moi, c'est que deuxième période, là, coach a supposé. Ouh, problème, pas fini, mesdames, messieurs.
5: Attention pour ne pas prendre.
1: Oui, pour ne pas prendre carton, parce que c'est ça même, vous l'évitez. Pour
5: le Nicaragua, il y a 0 points, c'est petit pour ce groupe-là.
1: Il va jouer avec Saint-Domingue.
5: C'est vrai que Saint-Domingue, c'est pas un grand nation de football. Et sport, c'est baseball, mais. Là, il a montré, il a gagné Costa Rica 3-2, il a gagné.
1: C'est Trinidad.
5: Il a gagné Trinidad. C'est Trinidad qui a gagné.
1: Non, et Nicaragua, il a gagné quoi? Il a gagné Nicaragua 3-0. Mais il y avait Nicaragua 2 fois. Non,
5: il a gagné 2 matchs.
1: Il a gagné 2 matchs. Il a gagné Nicaragua 2 fois, il a joué avec Trinidad 2 fois, Haïti 1 fois. Exactement.
5: Non, il a gagné 2 matchs, 2 premiers matchs. Il a gagné 2 matchs.
1: C'est Nicaragua qui a gagné. C'est Nicaragua qui a battu.
5: Il a gagné Costa Rica 3-2. Et puis, il y a Nicaragua. Donc, ça veut dire que c'est faut que nous fassions très attention parce que Pabli, football, il joue sous terrain. Donc, à penser que Nicaragua va le passer.
1: Je te dis ça, c'est deux bagues qui sont importantes pour nous. Retenir dans la Ligue A et puis qualifier pour la Gold Cup. Retenir dans la Ligue A, et je pense que nous tenons ça déjà, mais qualifier directement pour la Gold Cup, il faut que nous deuxième ou premier.
5: Oui, parce que ça qui dérange dans le match aujourd'hui, c'est que nous prenons deux goals bonheur.
1: Bonheur, exactement. Et nous ne pouvons pas jouer tout. Nous ne pouvons pas jouer pour nous.
5: Si nous ne pouvons pas perdre du match. Oui, nous avons toujours perdu un match. Mais le fait que nous prenons deux goals bonheur dans le match, bon, il est vrai que nous avons bien géré jusqu'à présent là. Parce que nous prenons deux goals depuis la 20e minute. Oui, ça, Brian Ruiz, c'est un ancien joueur Costa Rica, bel gaucher.
1: Et c'est monsieur qui vérifie qui est nouveau coach.
5: Exactement. So, ça veut dire que. L'important pour nous garder qui j'en ga gérer surtout des mi-temps parce que moi c'est que va le porter bourré sous nous d'ailleurs Costa Rica pas finir deuxième mais il a géré puis il était
1: pour être dans la Ligue 1 exactement.
5: Il a géré pour être
1: dans. Il est très important pour eux.
5: Il est très important pour eux parce qu'actuellement là il y a 7 points. Il va l'espérer ton défaite de la République dominicaine pour consolider troisième
1: place.
5: Donc ça veut dire que match est important pour eux même. Si au cas bon nous 10 goals, il y a bon nous si au joine. Si au joine bon nous 10 goals à bon nous.
1: Et surtout ils considèrent alors le mode de football maintenant considère que Haïti comme bête en Costa Rica parce que nous battions souvent. Donc Costa Rica gagne ça tout comme orgueil tout pour font résultat contre Haïti je dis.
5: C'est pas même niveau Costa Rica que nous connaissons dans exactement. 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Donc son sont équipe qui baissait qui a plusieurs crises là dans lui. 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
1: il fait
5: il fait Brian Ruiz tourner et c'est Brian Ruiz qui tourne avec Keylor Navas. 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
1: Bien sûr.
5: C'est espagnol encore, qu'on licencie UFAA, ça veut dire qu'en termes de bagage intellectuel, moi, c'est quelqu'un qui
1: Vous pensez que c'est à venir?
5: Oui, yeah, même si que, au niveau d'expérience, ce n'est pas gros expérience que ça, surtout sélection, ça nous a demandé. Nous avons demandé plus que ça.
1: Oui.
5: Nous avons demandé un coach comme si qui a un peu d'expérience, un coach qui était sous scène mondiale là déjà.
1: Des équipes plus ou moins qu'on jouait là.
5: 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Mais ça ne va pas dire que ou pas pour un coach moyen et qui vient faire gros résultats.
1: Oui.
5: Donc, et moi-même, bah, c'est que monsieur montrait que les gars objectifs. Moi, je vais aller à la carrière, monsieur, déjà. Même si que, en termes de sélection, ça. 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
1: Parce que c'est obligé d'utiliser. 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
5: que vous connaissez plus de monde. Mais moi, mais déjà, le fait que M. descend en Haïti, il a fait présentation, malgré les difficultés, ça a été gagné.
1: Moi, mais l'énergie,
5: monsieur, qui a gagné dans le groupe là. 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D'équipe à suivre. Même avec Curaçao.
1: D'accord.
5: Il fait partie de l'équipe à suivre. 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
5: Nous obligé de mettre son petit patience. Déjà, il a bien commencé parce que je crois que il vini.
1: En matière de résultats, monsieur bien commencé.
5: Non, il vini.
1: Est-ce que vous pensez que monsieur met ton touche dans l'équipe là réellement?
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5: Et il y a un joueur qui a expérience. Je pense que monsieur a construit l'équipe là autour de Wilson Isidore aujourd'hui là. Parce que
1: oui, définitivement.
5: Ce que nous avons demandé, ce que Mini va faire. Donc, c'est ça, monsieur a fait aujourd'hui là. Mais il était pour nous, mais en termes de début, c'est monsieur Vini comme cinquième coach sélection nationale là, qui fait 3 victoires de suite. 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
1: Il n'y a pas de temps dans cette session. Il n'y a pas de temps, non. Non.
5: Il a joué le Gold Cup 2013.
1: C'était après la base ou bien avant la base?
5: Non. Quand monsieur est lui-même, pas son jeune nom, monsieur, non. M'kaban ou non, il a, monsieur, tu fais trois victoires, tout nan début, li, et puis monsieur paraît là, il fait 3 victoires, tout, mais 3 victoires avec manière, parce que l'on gagne un Trinidad difficilement, mais c'est surtout match
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5: Mais comme si, bon, comme on a fait 2 victoires, on est obligé de mettre dans la vraie place. On est obligé de mettre dans la vraie place.
1: Non, non, non, même
3: que on pas fait 2 victoires, on est toujours mettre dans la vraie place.
5: Exactement, donc ça veut dire que tout le monde pense que le faut
1: non, il y a des connaissances, il y a des
5: surtout, il y a des gens
1: qui ont fait pour.
5: Comme si, c'est exactement on gros bagaille, mais en réalité, Saint-Domingue, c'est 18 matchs, c'est seulement deux fois au gain. Et 2 fois, même quand on a 10 goals, nous avons plus qu'on 50
1: ans. Ah oui, définitif.
5: Ça veut dire que ce n'est pas grand chose que ça. Donc, monsieur fait 3 victoires tout même avec ce 5e coach Haïti qui fait 3 victoires dans le début. Li. Mais il était pour nous. Déjà, c'est le rivier qui met qualifié pour le Gold Cup. C'est déjà un acquis.
1: C'est un acquis.
5: Qui est bien dans les acquis encore. Qu'on y a là, grand bien, c'est qualification pour la Coupe du Monde.
1: Bon, moi, je n'ai pas de doute. Après l'arrivée de ces joueurs, des joueurs de talent, ça, yo, que nous grandes sélections, je pense que dans le moment, ça, dans le CONCACAF là, faut que tout le monde compte avec Haïti. Haïti, pas capable de bon Cendrillon pour personne, avec des joueurs que nous gagnons là, yo. Donc il suffit que nous kembe standard ça.
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1: Donc il faut ne pas miser sur ça, sur non, sur ceci, sur cela. Il faut nous kembe standard pour nous rester vraiment dans le niveau que nous mettons dans le CONCACAF là. Pas oublier que depuis 73, nous faisons et Coupe du Monde 74. Et puis nous venons faire après 52 ans. Mais nous avons des sélections qui passent, qui pas mal, mais qui pas cap qualifié. Donc sélection ça a qualifié pour Coupe du Monde. Et moi c'est que si nous kembe standard ça, moi c'est pour moi c'est objectif là. 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
1: droit, je suis droit. 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
5: Moins 1, 3.
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5: 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Non, même pas si que. 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
1: Non, c'est pas tirage, donc c'est décision décision. Pas gagné, n'a pas joué avec Nicaragua deux fois, Saint-Domingue a joué avec

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0: 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Fortuné avec Belgrade qui montait dans le match-là. Nous espérons que ça va être équipe du 109. Parce que nous avons besoin là, dans 45 dernières minutes.
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1: 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Le centre, faut bien gérer là pour ne pas prendre l'autre de goal. Faut bien gérer, mais ça pile très bien. Ballon qui sorti, remise en jeu pour la sélection haïtienne de football.

0: Regardez le numéro 22, c'est Matarita. Le numéro 22, costaricain. À l'écran, David Badia. Monsieur lui-même qui présent. Gagne, il sait comment serrer les messieurs. David Badiola, pour faire référence
1: à la Guardiola.
0: La Guardiola, ballon de la tête tunisien, ballon avec Ruben, Ruben Providence, Ruben, une passe sur Wilson Isidore qui joue en retrait, ballon avec Duc Lacroix, maintenant avec Ruben. Ruben Providence qui font passe déviation bien joué. Là, c'est Belgade. Le maître a joué. La passe à droite. Mbo garanti. Visage équipe la balle Bourgogna. Ballon déviation bien joué. Ballon avec Yacine. La passe. Ballon joué par la défense costaricaine. Corner pour la sélection haïtienne de football. N'a gardé à l'écran. Brian
1: Ruissin. Très bon joueur.
0: Exactement. En bel pied gauche. Le corner de Belgade pour la sélection haïtienne de football. Il dit m'bralé direct, monsieur. M'bralé direct. Limitel. Ballon qui va jouer un preneur. Sinon, un ballon qui tient touche. Touche pour les Costaricains. Il y aurait les Ticos tout. Les Ticos. N'a pas gardé là. Le numéro 2 de l'équipe costaricaine de football. Ou qu'a dit costaricien. Ou qu'a dit costaricienne. Ou qu'a dit costaricain tout. Ou qu'a dit costaricaine. Jondil Libon. Ballon avec la sélection haïtienne de football. Les Grenadiers. Talonade. Kalen ça fait peler, monsieur. La fait peler, pour qui s'appeler ça? On arrière d'où on va faire peler. On va faire peler pendant ce temps, on a plus l'option devant. Là, entre touche avec Matarita pour la sélection costaricaine. La tête ballon sorti en touche. Cette fois-ci, pour nos grenadiers, nos compatriotes haïtiens, puisque, bon, ici à la, nous tous ces haïtiens, en dans studio, à nous tous ces haïtiens, nous tous ces haïtiens, ballon avec qui, même si nous qui gagnons citizenship nous, mais n'a pas de nationalité à l'image Haïti.
1: Haïtien pour la vie.
0: Haïtien pour la vie. Exactement. 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
1: étranger voilà.
0: Ballon avec qui avec Jean-Kevin Duven déviation ballon avec Yacine pour Duven avec Hans Delcroix qui ballon là passe sous Duc Lacroix Duc avec Hans Delcroix qui joue avec Duc avec Ruben Providence bel joueur football ça va pas bel joueur football ballon avec Ruben la déviation y a-t-il faute sur l'arbitre li quitter le principe de l'avantage là c'est bien Yacine le centre dans les gants de Keylor Navas qui capte ballon et sans problème Keylor Navas libre le fond relance manuel li mette la tête li fait avec Pierre Pito ballon dans la défense de l'équipe costaricaine jusqu'à présent bagne 11 ans devant main jusqu'à présent bagne 11 ans prêtez-moi 11 ans s'il vous plaît prêtez-moi pour font garder ballon avec l'équipe costaricaine avec Sosa li font passe pour Valgas avec Calvo li jouel en direction de Valgas maintenant avec Sosa pour Valgas toujours dans la défense costaricaine les Ticons maintenant avec Calvo la passe en avant gagne trou monsieur déviation mais intervention de Jean et ça va pas piaille de Duc Lacroix les amis Anon Duc Lacroix, monsieur. Et pourtant, monsieur était très bon dans l'éliminatoire là. Monsieur était très bon dans l'éliminatoire là. Mais c'est pas Duc Lacroix qui nous déconne avant. Ballon avec Ils ont rentré touchant pour la sélection haïtienne de football. Ballon avec Belgamé, je vois pas. Là, passe ouais, j'en sorti propre. Il sorti propre. Ballon avec qui? Avec Kalens Akus. La passe de Kalens. Avec Dondi. Pas ça, là, pas ça. Bien joué. Danger. Beaucoup ça. Pas grand jeu. Pas grand jeu. Pas grand jeu. Oh, non. Isidore. Le centre. Nous, cabon. Ballon dégagé. Par la défense costaricaine récupérée par les Haïtiens. Ballon une passe avec Jean-Gavin Duven. Yo, Jolanda, mais ça m'a parlé nous, monsieur. Mais ça m'a parlé nous. Mais ça m'a parlé nous. Dès nous ça. Lui passe, Meli papa. Meli papa. Meli. Nous cabons. Ou Ben Providence. Providence, une passe. Mettez bon pétale là. Non. Belgade, il camétel.
2: Là. Bon, alors l'équipe là, comme dynamique, l'équipe a changé. L'équipe a changé, évidemment. Sauf que.
3: Costa Rica a rangé, Costa Rica.
2: Non, sauf que, faut nous faire attention parce que. Bon, avec on a quelqu'un dans la sangole là, et faut que nous. C'est bon gardien qui apprenne votre dégoût de loin comme ça. Donc, je pense que. Et oui, l'équipe là, comme dynamique, l'équipe a changé.
0: Équipe ton bagage sans Belgade, monsieur. Dis-nous ça. Équipe ton bagage sans Belgade. Ballon dégagé par Kélo Navas. La tête de Danley. Déviation. Yacine Fortuné. Et qu'a fait Zidane là. Est-ce qu'il y a une faute? Pas une faute. Ballon récupéré par les Costa Ricains. Yo gagne l'an devant terrain. Yo y a poté danger là. Une passe. Joué par un haïtien. Deuxième ballon avec les Costa Ricains. Intervention de Danley en touche. Pour la sélection haïtienne les deux football mais sans pile Abid Lagui ben nous touche ça ballon avec une touche de Capone dit bah la rien lié à tout monsieur oui. Ballon avec Jean-Kevin Duven et ça va pas Duven lui joue là avec Josué Duverger qui font passe à gauche bien joué il joue là avec qui avec les Duc une mauvaise passe de Duc à nouveau la passe sur qui la déviation ou bien Providence qui est ballon, Providence, libération moun, l'aller à droite avec Kalens Akus, le centre de Kalens, la tête de la défense costaricaine, ballon joué par Danley, libération moun, Danley, Belgadli, qui font passe avec qui? Avec Jean-Kevin Duven qui est ballon, Duven, Belgade mandé nous option yo, liba option, le centre, oula, la tête de la défense costaricaine, ballon joué par Jean-Kevin Duven, maintenant avec Danley, le joueur de Philadelphia Union, qui tout près nous là, à 2-1 de Spring Valley, ballon avec qui? Avec Dukens, non, c'est Duc Lacroix, Duc avec Belgade, Jean-Ric Nier, Belgade, qui sous Gadli là, li sous Gadli, une passe de Duc, non c'est qu'on a Duc qui est ballon, Duc, la passe, mettez mon pétard, oula!
2: C'est bien joué jusqu'à présent.
3: Mais moi c'est que coach l'a regardé. 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
0: 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Je dis pas ça pour lui.
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2: Non pas gagné ça. Pas gagné essayer là.
3: Pas gagné essayer encore.
0: En tout cas, Ibrahim Wiss tout prend la réponse.
2: Oui.
0: Il prend la réponse parce que là, il va rentrer avec Lopez. Le dégagement de Kélon Navas. Ballon de la tête de Costa Ricain. Joué. Ballon maintenant avec Valgas qui font passe à gauche. Il faut passer à gauche. Là, ballon avec les Costa Ricains, puis bien surveillé par Duc Lacroix. Yo joue l'angoutre avec Sosa avec Vargas avec Calvo qui est ballon. Calvo, il ne passe dans le trou. Il n'y a pas de danger là. Et le centre, nous capons un goal, le tir, ballon en contre, il sortit en corner. Trop, monsieur. Mais on va tourner tout, non?
2: Oui, il défense ça, on tige.
0: Pour venir s'abdormir.
2: Parce que, dans souci pour attaquer, faut que nous pas négliger tout défense ça, parce qu'il y a un contre-attaque. Et un troisième goal là, très dur pour nous là. Donc, nous avons souhaité pour un troisième goal surtout. Et au moins avant, nous scorer nous-mêmes.
0: Oui, il faut scorer avant. Faut scorer avant parce que il y a possibilité là puisque nous commençons à reprendre confiance.
2: Oui, oui.
0: 56e minute de jeu, Costa Rica 2, sélection haïtienne dans 0, le corner, il y a faute et c'est coup franc pour les Grenadiers. Coup franc pour les Grenadiers puisque Danley Jean-Jacques, l'ancien joueur du Don Bosco de Pétionville, passé aussi par FC Metz, dans le pays la France, qui fait toute classe li, a joué moué, depuis petit krat-krat, et joué vive depuis petit krat-krat, ballon avec un.
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0: même. Même exactement. Monsieur fait toute catégorie, ballon avec un, une passe osée de Kalen Sakus, m'a compris monsieur même jodi, y'a qu'à propos Peléli, ballon avec qui? Avec Duverger, ça Duverger. Mais Duverger, mais Duverger pas qu'à faire passe osée ça autour, pas qu'à faire passe osée ça yo. Ballon avec qui? Avec un, on relance de Duverger pour Duc Lacroix, Duc, Duc gagne ballon, une passe de Duc avec Belgarde, Belgarde qui font passe pour Danley, Danley gagne ballon, Danley, la passe à droite en direction de Jean-Kevin Duverne, Duverne gagne ballon, Duverne. Li capote ballon en sous Providence. Est-ce que la privée ou il rivé Providence? Li pral provoquer le compte joue attention. Li compte joue là, là, là, là, là, là. Oula! Mais bien surveillé. Pense au ça qui prend ballon en propre. Ballon avec les Costaricains en devant terrain. Une passe. Et ça papa. Ballon toujours avec les Costaricains. Ils font passer en retrait avec Sosa. Sosa qui joue. Non, qu'on a le Sosa. Qu'on a gagné ballon. Qu'on y a sous ça, en devant terrain. N'est-ce pas, y'a code bâtiment sur téléphone, monsieur. N'est-ce pas, y'a code bâtiment. Et code bâtiment, n'est-ce pas, y'a en devant téléphone, y'a là. N'est-ce pas, chargé code bâtiment. Mais sans pile, sans mime. Bon, font petit coup d'œil encore. Puisque, là, c'est Valgas. Valgas qui joue avec Matarita. Mais ballon qui sortit en touche. Touche pour l'équipe costaricaine. Y'a font changement là. Y'a petit Acuña. Acuña Matata, il a rentré avec Lopez, il a rentré avec Lopez, il a fait l'autre changement encore du côté costaricain, il a rentré Douglas Lopez, le numéro 21, il a retiré tout Carlos Mora, qui ben nous gol tout, il a rentré avec Alcocer, Alcocer avec le numéro 10. Le numéro 10, la rentrée touche avec Matarita, la tête de Kalens. Y a-t-il faute, monsieur Labit? Gen, gen, gen, ti pousse, oui. Gen faute, sous Danley Jean-Jacques. Et c'est coup franc pour les Grenadiers. Y a mené sous nous 2-0. Mais ça n'a pas fait que nous pas qualifier. Puisque nous obligés de tendre, nous obligés de tendre. Nous match nul seulement, nous pas d'entendre, non. On match nul, nous pas d'entendre, non.
3: C'est ça que nous avons destin.
0: Exactement. On match nul, pas d'entendre, pas d'entendre. Et même si c'est nous qui sommes Nicaragua, 100-0, nous qualifier.
2: C'est victoire, nous avons besoin, mais on match nul, pas déranger nous.
0: Oui, on match nul, pas déranger nous. N'a pas 10 points. 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
0: 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Ballon avec un. Dans les Jean-Jacques. Dans les contre de jouer en retrait. Il joue avec José Divergé. Et ça va pas. Une passe de José bien joué. Là. Et des réceptions de Don Ditson. Lucius. Une passe de trois. 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Moi, je suis supposé que c'est Ditson d'où.
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0: 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Ballon avec l'équipe costaricaine. Une passe ou Alcocer. Attention, le danger, le tir. Mais tir en roulé à la tête goal de Alcocer. Fraîchement entré. Regardez là, Brian Ruiz. Vous dites, monsieur, tu n'as pas été jamais.
2: Monsieur de font passage dans Atlético Madrid. C'est ça, oui. 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C'est l'âme de connaître moi-même dans Atlético Madrid.
0: En tout cas, bon, regardez, moi, si monsieur pas font passer dans Paris Saint-Germain, ballon capté par Kélon Navas. Regardez, moi.
2: En tout cas, monsieur finit jouer très tard. Monsieur finit jouer très tard.
0: Oui, oui.
2: La sélection, monsieur finit jouer très tard. Mais c'est un très bon joueur.
0: Oui, 41 ans. Et. Non, regardez-moi, Signor Carrière, non, monsieur va jouer dans Paris Saint-Germain, non? Monsieur joue dans Sporting Portugal, PSV, Santos, et puis il va jouer ni dans Atletico, ni dans Paris Saint-Germain.
2: C'est comme ça, je me suis dit, peut-être qu'il va jouer, non?
0: En tout cas.
2: En Portugal, il finit carrière, je pense.
0: Et en club Yoreli, à la ULNC. Et là, monsieur finit carrière.
2: Non, c'est ça. Ah, il y a un Kosaïka dans le pays.
0: Dans le pays.
2: Le tour dans le pays.
0: Dans le pays. Mais il a joué tout, il est passé dans Santos en vent, là, dans le pays. Santos FC dans le pays Brésil. En tout cas, on a regardé là. Dixon qui, pour moi, même pas dans le match.
2: Oui, donc Dixon peut être pâle aujourd'hui.
0: Oui, qui, pour moi, même pas dans le match.
3: C'est pas seulement Dixon, non, qui va dans le match. Et toute l'équipe a net, oui.
2: Non, Belgrade mettons l'autre fraîcheur dans l'équipe là quand même. Belgrade mettons l'autre dynamique dans l'équipe là. Et monter Belgrade là, on te. Je pense que il fait équipe là, il y a possession balle. L'équipe là joue plus. Joue une plus boule.
0: En tout cas, Anne Brié, si on a perdu, on a perdu 2-0 à Pito. Ballon avec la sélection haïtienne. Yo Genli, ballon, yo font passe. Et est-ce que Dixon a privé? Mais non, fais quoi, nos bien amis?
2: Joué,
0: bien joué! Oui, mais fouet quoi, Zami? Fouet quoi? Ce soir, fou faire faute là et puis ou pas quitter danger. Est-ce que c'est pas Dixon qui fait bail ça?
2: Fouet. 19.
0: Non, tac là, m'a pas le
2: côté pour 19 là.
0: Yeah. C'est Yassine Fortuné qui fait tac là, mais.
3: Et ce qu'on a passé sur l'action, ça, c'est un manque de communication entre Denle Jean-Jacques avec Dixon. Il a quitté pour l'autre.
0: Mais au moins, il y a un qui sous ballon fou et quoi, là,
2: fait un ballon fou. Fais engagement net.
0: Fais engagement net, prends engagement. Bon, et. Oui, puisque Soto n'a pas joué. Soto, qui bat un goal, oui.
2: Deuxième goal, oui.
0: Soto qui bat un goal, qui bat un bel goal. Mais pourquoi ça, monsieur, pas commencé le match avec Belgrade depuis.
2: Bon, moi, je pense que l'entraîneur a pensé que le match n'est pas trop difficile pour lui. Donc, il a essayé
0: de un
2: joueur. Parce que, vu en jeu, mais le loyer a mené 2-0 sous lui. Je pense que lui a visé lui, il a mis Belgrade. Mais je pense que ce n'est pas un mauvais choix, non? Dans la mesure où il est capable. Comme si dernier match, tout, pas de raison pour perdre le repos.
0: Non, mais monsieur lui-même, lui, joue avec Sainte en défense depuis l'Elvini. Et c'était par résultat comme défenseur. C'était par résultat comme défenseur. So, associé Sainte avec Danli, Mbadoué calcul ça. Il a retiré Soto, il a monté avec Anthony Hernandez. Il monte avec Anthony Hernandez dans match de football si là Haïti pas font l'autre changement là Mbassi a retiré Don Dixon.
2: Oui.
0: Non, il va retirer Don Dixon, non, il retire Providence.
2: Dani Jean qui va le monter dans place Providence.
0: Il retire Providence.
2: Bon, alors dans quelle position Dani Jean va jouer
0: dans la même position. Dans même position comme ailier.
2: OK.
0: Comme ailier. Et poste pour poste. On regarde là pour nous, ballon dégagé par Don Dixon Lucius de la tête de Costaricain. Joué, attention, en suivant action sa tête de Haïtien. Y a-t-il faute, monsieur l'arbitre? Arbitre l'a dit pas les boules, puisque Yassine Fortuné a dormi. Ballon avec une passe. Yo gagné le centre, attention, tête de Haïtien. tête de Danley. Ballon avec la poitrine de qui de regardez la pour moi et Bolguès ballon avec les Haïtiens. Ah Yacine Fortuné
4: mon cher.
0: Yacine Fortuné ballon avec qui avec Al Kossel, ils font passe yo Joel avec Douglas Lopez qui font passe en retrait en direction du Dosa 6 costaricain. Va me garder bien pour moi. Non, m'pa quoi ça. M'pa quoi c'est le numéro 6. Non, c'est Bolguès de préférence. Ballon avec les costaricains. Yo gen ballon, il ne passe ballon toujours costaricain. Yo nan moitié terrain pa nou an. Konya ou jouer en retrait avec Vargas qui joue avec Keylor Navas. Navas avec Francisco Calvo. Calvo gen ballon le numéro 15. Contraint de jouer en retrait, il joue avec Vargas. Vargas avec qui? Avec un Sosa. Il ne passe en avant. Danger pour les Haïtiens. Mais intervention de Hans Delcroix qui mettait ballon en corner. Corner pour la sélection costaricaine de football. Moi, mais 100 fois, monsieur, en pile. Moi, mais 100 fois, monsieur. N'a pas de Hans Delcroix. Attention là, il faut nous surveiller au café qu'on est là rapide. Faut nous surveiller. Puisque le café qu'on est là rapide. Le corner de Michel pour les costaricains. L'imande, l'idi, monsieur, m'bralé direct là. L'idi, monsieur, m'bralé direct. Le corner, la tête de Haïtien. Ballon avec Dany Jean. Y a-t-il faute pas de faute? Ballon joue avec Michel. Il ne passe. Dégagement de la défense haïtienne en touche. Touche pour un ram.
2: Moi, c'est la tête de l'obstruction. Sur Dany Jean, moi, c'est l'obstruction. Moi, c'est le faute.
3: Non, c'est faute. Arbitre là, juste fait mes yeux.
2: Non, c'est arbitre qui s'est passé, même. C'est que. Parce que j'ai joué en possession ballon, donc non, ballon ou frappé, ou la glatte, parce qu'il y a obstruction.
0: En tout cas, ballon avec la sélection Costa Rica, un canon passe, puis très bonne protection de balle de Duc Lacroix, qui joue une remise en jeu, est-ce que c'était Duc Lacroix, non, c'était Dany Jean, et l'ancien joueur de l'Aigle Noir. Dans le pays d'Haïti, tout le monde s'est levé dans la même maison. Quand tout le monde s'est bien, Dany Jean, qui était joué dans l'Aigle Noir, ballon avec qui? Avec Francisco Calvo. Calvo qui est ballon. Calvo qui font passe avec Matarita. Matarita avec Alcocel. Alcocel qui est ballon à intervention de Don Disson en touche. Touche pour les Grenadiers. M'a senti énergie qui nous a porté dans 20 premières minutes, dans la deuxième mi-temps. M'a senti là. M'a senti que Costa Rica reprend match, reprend contrôle match. Ballon avec la sélection costaricaine de football. Yo joue en retrait avec Vargas. Vargas qui est ballon. Là, les sous Michel bien suivi par Duc Lacroix, qui a passé au Timizé là dans bon. Il ne passe. Mettez, Georges, ballon avec qui? Avec les Costaricains. Yo gen là avec Sosa. Il va pouvoir s'entraîner maintenant. Lydia Azar, trop pressé. Mbap s'entraîne. Yo joué dans le terrain avec Douglas Lopez, le numéro 21. Maintenant avec Sosa, qui joue là avec Francisco Calvo. Calvo, qui est malouin. Calvo avec Alcocel, le numéro 10 costaricain, capot d'Angéa là, bien suivi par Don Ditson, mais intervention de qui? Intervention de Danley. Danley qui font passe. Faut qu'on Non, le tir! Mais ballon était contré, ballon joué avec Kalens.
2: Qu'est-ce qu'on va bien comme ça? Deux bagages avec la section hasard, négligence et puis imprécision. Les deux combinés. Donc, négligence là, ou t'as une action, au côté qu'on va essayer de récupérer le ballon, mais ils font une négligence, ils font un retard innécessaire, et qui va nécessaire, qui fait qu'on s'accroche le ballon. Deuxièmement, et en pile d'imprécision, tout, dans la remise, donc, bon, c'est que cette expression là, j'ai besoin de quelqu'un qui va pour nous faire deux jours.
0: Oui. Nous avons gardé pour nous là, 70e minute de jeu, toujours 2 goals à 0-2 pour la sélection costaricaine, pas oublier, nous te battons 2-0 tout dans le match aller. Oui. Nous débat de 2-0 dans le match aller. Le corner de Matarita. La tête de. Comptez-moi si vous mettez tête là, monsieur. Ballon avec une tête de Yacine Fortuné. Cap joué dans FC Vissel. Ballon avec et les Costaricains, le centre, boxé par Josué Duverger, Francisco Calvo. Mais faut parler, oui, Josué. Faut parler là. Ballon avec équipe Costa Rica. Yogin là avec Michel Oula. Mais ballon perdu. Récupération haïtienne. Ballon maintenant avec qui? Une passe mauvaise. Mauvaise passe de Dani Jean. Ballon récupéré par les Ticos. Yogin Li avec Douglas Lopez. Yo joué là avec Matarita avec Vargas. Vargas pour Francisco Calvo. Calvo qui a le contrôle du ballon. Une passe sur Matarita qui joue en dedans. Ouais, c'est mobilité ça me besoin dans Duc Lacroix. Mobilité ça. Ça veut dire l'aile contraint pour le jouer sous zèle là. Li rentre en dedans. Li bay plus option dans jouet là. Ballon avec qui? Ce que Duc Lacroix. Pas fait dans même dimension ou bien pas fait même m'parle trop péché de Bicent ou bien pas fait même m'pas quoi monsieur Fell dans dimension on est en commenté expérience ballon avec Matarita le centre de ce dernier la tête de Jean-Kevin Duvenne est-ce que Donis n'a privé Will River oula
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0: son dribble monsieur n'a pris comme ça on dribble de Don Dixon qui a joué en France dans deuxième division puisque il a quitté MLS ballon avec qui avec Jean-Ric Belgarde avec Danley qui est très important pour la sélection haïtienne de football une passe de Jean-Kevin Duven avec Callens pour Danley avec Jean-Kevin la passe bien jouée Yacine Fortuné il faut bien faute
2: nous pensons que il manque à alimenter
0: et donc c'est sur Isidore
2: il manque à alimenter Isidore pas joindre boule vraiment l'obligé retourner venir chercher boule là les consoles sont options perdues.
0: Oui, en tout cas ballon avec la sélection costaricaine de football il ne passe danger pour nos compatriotes haïtiens yo gagnent. Danger toujours présent, mais monsieur propre pile, n'a pas de Delcroix. N'a pas de Delcroix, monsieur propre pile. Monsieur Durand pile. Ballon avec
3: calme. Et grand avantage, monsieur, gagne tout le patient.
0: Oui, très patient. Comme si, monsieur, c'est vrai, Don Limpio. Ballon avec qui? Avec l'équipe costaricaine de football. Stanley Cap souffri. Stanley même avec nous. Même avec nous, on a souffri tout. Nous comprenons, Stanley. Puisque nous même avons souffri tout. Ballon récupéré avec l'équipe haïtienne de football. Stanley gagne des sélections. Ligue Haïti. Ligue l'Argentine, même quoi elle plus Haïti que Argentine. Ça veut dire que si Haïti a joué avec Argentine, et dans bon Haïtien, Stanley l'a campé, et dans bon Haïti l'a campé, ballon avec l'équipe haïtienne de football, yo gagne là, c'est Dani Jean, non, là, Don Dixon, il a mettre une passe, nous cabons, non! Dani Jean, tu vas faire un peu
2: ça. Un petit peu, de tout en avant.
0: Oui.
2: Donc, un petit peu en avant, alors pour un côté, attaque à sortir de le ballon. Donc, c'était. Pour moi, c'est son phase de jeu qui est très bon jusqu'à présent.
0: En tout cas, Dani Jean, c'est ton joueur qui était très prometteur. Oui. Et qui a joué dans le club bientôt. Mais depuis Haïti, je connais Zana avec le noir. Des belles générations, c'était Dede Kinley qui était joué dans Don Bosco de Pétionville, belle mille terrain. Nous perdons pile talent, monsieur. Nous perdons pile talent. Jodi à la Valdo, c'est Gogui Labouin en Florida. Alors que c'est un bel milieu de terrain qui jouait dans plusieurs catégories pour la sélection haïtienne de football, qui était joué dans Real Hope Academy, qui champion avec Real Hope Academy. Mais je dis à là, nous avons été obligés de venir ici de Gogui Labouekounia. Ballon avec Vargas. Vargas qui font passe sous Matarita. Il ne passe en avant. La tête. Ballon qui pourrait le jouer directement. Josué Duverger. Mais tout, grand pile joueur qui était resté ici, qui tournait en Haïti. Faut nous dire ça, monsieur. T'as coup Gouli qui retournait. Roberto Luis Mabadjo tournait tout. Monsieur tournait deux fois. Il était grand pour première fois. Li camp pour deuxième fois. M'koué tout. Jérôme, comment garder ça relé? Monsieur fait tourner les tours. Monsieur dit bon, ici, à là. Et surtout, les tibias, ça a fini coupé. Pas gain espoir encore.
2: Pas gain option.
0: Pas gain option encore. Tibias, ça a fini mal en pile. Si Pierre Savan est mal en pile, ballon avec Kalens Akus. Kalens, moi nous garantis, si coach a joué comme ça, monsieur, au moins dans un match nul. Au moins dans un match nul. Ballon avec Danley, la passe, la déviation. Yo joué avec qui? Yacine. Belgat Bandé, Libé Belgat. À la gauche. Li joue à gauche avec Dani Jean. Gagné Wilson Isidro qui fait escalier. Dani. Non. Y a-t-il faute? Oui, il y a une faute de Dani Jean.
2: Bon, je pense que Dani est un petit peu personnel dans l'action. Ça, il était juste fait de viation. Soit attaque à Vinafa.
0: Non, c'est Duc, oui. Quel est Duc qui était tout technique, ça, monsieur?
3: C'est bien, c'est la marine va me
0: dire. Ça m'a dit tout parce que moi, son pied gauche.
2: Oui.
0: On connaît Dani Jean. Dani Jean, c'est son doigtier. Dani, son doigtier. En tout cas. Et Duc Lacroix, ballon dégagé par Kélon Navas, la tête, match République Dominicaine, c'est important pour nous garder, ou bien pour nous garder le score.
2: Au moins score.
0: Pour nous contrôler le score là.
2: C'est un moment ça.
0: Actuellement, là, nous avons une différence plus 3.
2: Mais il y a même moins 1.
0: Ça veut dire que, faut passer là. On 4-0.
2: Mais il n'est pas impossible pour ces domaines qui battent.
0: Nicaragua 5-0.
2: Il n'est pas impossible.
0: 5-0. Il y a même entendu lui-même.
2: Voilà. Il y a entendu.
0: 5-0. Ballon, pas de faute. Abdel a dit qu'il y a une faute.
2: Il y a entendu.
0: Oui, 5-0. En tout cas, puisque s'il y a même différence avec lui, il n'a pas passé sous lui.
2: Oui, pour concordance directe.
0: En tout cas, on
2: gagne. Alors, pas contre
3: Mais monsieur Moselle, t'as confrontation directe.
2: Non. Pas contre Rafadi ça.
0: Contre Rafadi, c'est différence de goal.
2: Différence de but. Faut qu'il y ait un protocole.
0: Exactement. Contre Rafadi, différence de goal lié. Goal attaque, par exemple, c'est ça lié.
2: Oui, différence de goal, oui.
0: Contre Rafadi, différence de goal lié avant. En tout cas, ballon dégagé, canon passe. N'est-ce pas? Libre, c'est pour tout lit. Jouette là avant, même ballon arrivé sous lit. Ballon avec équipe Costa Rica.
3: Si, Kounia. Et équipe dominicaine a fini avec et on capable dire même différence de but avec sélection haïtienne. Haïti a passé sous lui.
0: Oui, Haïti n'a pas sous lui.
2: Et d'après
0: sous lui
2: pour but marqué.
3: Pour but marqué. OK.
0: Non, il faut jouer contre la sortie direct, mais cette différence goal là qui vient avant.
2: Oui, vient avant, OK. Nous fait plus goal.
0: Il vient avant. En tout cas, n'a regardé pour nous puisque là ballon avec Jean-Ric Néa, Belgade qui ballon Jean-Ric Néa. Bon, cette équipe ça monsieur et nous t'as supposé à le convaincre quelques renforts tant que les frères Seyid qui c'est un très bon défenseur là non sont très bons défenseurs on a les Don Ditson mais lui par la défense costaricaine ballon avec Alcocel dans défense sélection costaricaine Francisco Calvo qui ballon Francisco Calvo qui joue là devant terrain. Est-ce que c'est Brian Borges, déviation de Matarita avec Francisco, Lijoué le bon bagay avec Valgas. Valgas non là, sous sac là, sous ça, li font passe, bien joué. Y a-t-il faute? Non, pas faute, parce qu'on peut l'habiter. On a les Belgade, la passe de Belgade en direction de Kalens Akus. Kalens qui font passe en retrait pour Jean-Kevin Duven, monsieur, donne-les avec Jean-Kevin, mettez pieds, il fait là-dedans pour Belgade, attention Belgade, non, faut faire photo là, obligé faire là, Belgade a fait pile là.
2: Bon, et ça, l'intention était bon, et son indel, son passé t'a fait rapide pour le monde, bon.
0: Non, il a essayé
2: pour faire jamais.
0: Il a essayé faire, mais. Je compte le fait qu'il tout fait faute là, il comprend ça. Là, il y a monté qui est temps.
2: Non, de ou pas du boulot là.
0: Il y a monté qui est temps. Et pour Haïti. Et. Vous savez qu'avant le changement tout.
2: Sinclair sorti,
3: il sorti Sinclair.
0: Mais non, FM. Il a sorti Keniel Michel tout. Et puis Haïti monté avec Ketan qui a joué dans Verder de Brême. Kevin Emmanuel Ketan, monsieur, match, Dominique, on a obligé garder. On a allé là. Connaît pour l'équipe costaricaine de football.
2: Bon, c'est 16 plus 2 qu'on y a. Plus deux, pas rien.
0: Non, nous pouvons pas dire ça, Zami. Nous pouvons pas dire
3: ça. Rien pas tomber.
0: Rien pas tomber, Zami. Nous regardons là.
2: Nous jouons très mauvais match, en tout cas, nous jouons très mauvais match. Un match sans conviction. Sans conviction. Nous pouvons mettre en surtout. Donc, sans conviction.
0: Oui, mais ça va bon même. Et moi, c'est que coach a très mal abordé match à tout. Parlons avec pour ça Costa Rica obligé à défoncer le comme ça. Au que t'as troisième Costa Rica, pas qu'à deuxième. Oh.
3: et comme si on prend ça ton bagage.
0: Oui. Pas qu'à deuxième. Quand on est bon, nous dit zéro, on est toujours troisième. En tout cas, ballon avec la sélection haïtienne de football avec Hans Delcroix avec Duc qui font passe, bien joué dans les Dani Jean. Ah,
2: mauvais contrôle
0: là. Deuxième contrôle là. Ballon avec les Haïtiens, Belga, déviation. Bien joué Kétan qui fait qui dévie. Mais qu'on a le Kétan qui n'est pas Jacques Kétan. Ballon avec Yacine Fortuné. Yacine, un ballon, une passe. Sur Hans avec Duc avec Yacine Fortuné maintenant avec Wilson. Mauvaise passe de Wilson. Ballon bien joué du RG qui sortit, qui prend ballon, il joue avec Belgarde. Retourne dans le goal nos amis, retourne dans le goal. Ballon avec Danley Jean-Jacques. Danley, une passe sur Duc avec Danley qui a le contrôle du ballon. Danley là parce qu'il capote, il bien joué avec Kétan ou là. Kétan, la jeune en de Bremen en Allemagne. Kétan, une passe déviation. Aïe, mais connaît, mais sans pire.
2: Bien joué.
0: C'est connaît pour la sélection haïtienne de football là. 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Si n'est pas un petit gringo là,
2: Bon, en tout cas, monsieur, 96e minute de jeu jusqu'à présent, il est 2-0 pour Costa Rica. Donc, nous étions à 9 points. Costa Rica passe à 6 points, ça fait 2 victoires. Donc, République dominicaine a 6 points, tout, après 2 victoires, tout. Pablo qui a joué à Soya avec Nicaragua à 10h.
0: Oui. En tout cas, on a salué Dominique tout. Bon, quand les dates viennent là? 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
0: Lena Aldomi, Lena assemble Aldomi, monsieur. 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Quand je boule Dani, Dani quand je boule, Dani. Mais comment que gentil garçon qui me déconnecte quand on est dans le sauce duc. Dani Jean de Decan Kenley.
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0: Bikou. Paye a passé du test au clair. Vaut. En tout cas, Naël Élisée Wolowski, tout m'a capable de mettre, monsieur. Paye a passé talent, monsieur. C'est une structure. si nous avons passé pour sport, monsieur, ouais, 52 ans, nous prenons. Voilà, pas tout le temps ça, non?
2: Non,
0: on n'a pas tout le temps ça.
2: Nous avons une belle équipe.
0: Nous passons pile belle jeune.
2: En pile bon talent.
0: En pile bon talent. Nous passons pile bon talent. Nous passons pile bon talent.
3: Et ceci, là pour nous. Et ceci, talent pur, papa.
0: Oui, oui, bon oui, talent. Vous jouez un bon formateur qui a raffiné. Là, vous jouez un bon formateur qui a raffiné. C'est danger pour le Brésil, oui. Le coup franc. De Jean-Ricain Bellegarde, lui fait bien jouer, mettez le paquet à le centre, qui va jouer personne.
2: Et c'est personne, personne à la réception, donc son ballon gaspillé, elle est dans 5m50. Bon, on a regardé la dernière Jean, et qui prend, monsieur prend poids.
0: Monsieur prend poids. Monsieur prend plus poids.
2: Monsieur prend poids. Même temps, j'ai monsieur, c'est un très bon joueur, plus bon technique. Dans la division inférieure, pourquoi maintenant U20? T'as regardé,
0: monsieur. Dans le club, il y a un élément important lié.
2: Moi, il tourne en sélection, dans U20, je pense.
0: Oui, il était jeune à U20. Il était jeune à U20.
2: C'est des fois, moi.
0: Oui, il était jeune à U20. Il était jeune à U20, et puis après, ça, il vient dans le groupe sélection.
2: J'ai bonne monsieur.
3: T'as supposé dernier match,
0: dans ce jeu. Heureusement, merci en pile remise en jeu.
2: J'ai fait mon son et ça le fait déjà.
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2: Dans niveau ça oui.
0: Le niveau.
2: Et c'est gars de sélection nationale quand même.
0: D'ailleurs pour moi même diverger c'est diverger ils vont nous montrer troisième gardien de monsieur.
2: Bien sûr.
0: Dans coupe du monde troisième gardien de.
2: Ou c'est gars de sélection nationale quand même.
0: Johnny Blasi, Alexandre Pierre puis diverger mais Mena là, c'est parce que Mena pour grand plus sélection mais moi même pas c'est Mena qui a bailler monsieur ka ou les game monsieur en troisième place là.
3: Tu t'as supposé.
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0: Non Garrison innocent.
2: On Jean-Marc on ça en bail on ça bazon j'ai nous t'a parlé de ça moi à Dominique dans l'émission. Monsieur t'a joué en France tout.
0: Comment du verger mais inspirer mon confiance mais.
2: Ouais bien sûr dans niveau ça
0: oui dans niveau ça pour inspirer mon confiance. 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
0: Exactement, c'est où sont Isidore.
2: Fandi Piero, c'est un vieux Bouisca. Donc, nous pensons que aujourd'hui, Isidore pas joué un bon match du tout.
0: À l'image de l'équipe.
2: Oui, à l'image de l'équipe, voilà.
0: À l'image de l'équipe.
2: Isidore pas joué une boule, Isidore pas percutant ou non pour l'attaque. Par contre, c'est fatigue ou bien est-ce que c'est arrivé, mais de toute façon.
0: Oui, à l'image de l'équipe.
2: Pas vraiment percutant. En tout cas, il était chouchou équipe là et les chouchou public là. Quand même.
0: Oui, à l'image de l'équipe.
2: À l'image de l'équipe.
0: On a les Franzi Piero. 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
3: il faut bagaille. Il faut bagaille.
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2: Voilà, il commence à peser sur des Français quand même. Ils ont tiré croisé, ils passaient deux peu à côté. Là, ils ont bâti 3 minutes traditionnelles. Et ils ont bâti 3 minutes traditionnelles, donc dans 3 minutes.
0: C'est où ça, les gros nègres, la pèse en pile.
2: Oui, ils font bon tir.
0: Ils font bon tir croisé.
2: L'habitude, il va mis sur le déjà. Oui, l'habitude, ça. L'habitude, c'est ça. Qu'est-ce qu'on a, parce qu'on est devant là.
0: Vous l'avez pas bien pris. Vous pas bien pris.
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0: 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Ballon avec la sélection haïtienne avec Danley. Danley qui joue avec Yacine Fortuné.
3: Yacine n'a pas de problème.
2: Donc, contrôle, on est en joueur.
0: Mais Yacine n'a pas de problème. Yacine n'a pas de problème. Fais
3: ça plus simple.
2: Regardez, contrôle, on joue pour mes divisions, pour la sélection nationale. En tout cas,
0: il y a 3 minutes.
2: Oui, 3 minutes. Donc,
0: mais c'est un bruit pour le finir comme ça.
2: Pour le finir comme ça.
0: Oui,
2: nous ne pouvons pas. Parce que nous ne pouvons pas. Là, nous ne
0: pouvons pas. Ah, non,
2: mais c'est une bagabaye. Soit dit, la pibon, mais c'est une bagabaye.
0: Soit dit, la pibon.
3: C'est une bagabaye.
0: Bonne bagabaye.
3: Et puis, il y a un bruit pour nous.
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0: encore mieux.
2: En tout cas, donc en tout cas monsieur, la carotte sont presque cuite.
4: Pas de sport au lieu.
2: Donc oui.
0: Non mais ça va me douler. Et regarde yo.
2: Non non non soit dire pas, il va continuer à ça. Fon fon fais attention.
0: Oui.
2: Oui. Fais attention, côté on déjà raille nous déjà là et puis c'est pas la panyole. Côté on déjà raille nous déjà là.
0: Oui, bonne prière pour ne pas prendre. Oui. Ah, c'est moi-même.
2: Comme si vous jouez
0: ça. Malgré que c'est dans le pays Nicaragua, je veux dire que Nicaragua vient baisser tout.
2: Bon, Nicaragua. Est-ce que Nicaragua a déjà un niveau. Nicaragua
0: pas déjà un niveau. Il va bon même. Il va bon même.
2: Équipe qui baisse. Oh là là.
0: Ok. Pas gagné, pas gagné.
2: Équipe qui a dit que baisser, c'est Trinidad. Trinidad était, à un certain temps, Trinidad était une belle. Équipe, nous songez.
0: Ceux
2: qui piquent en pile. Honduras, c'est net. Honduras, pas même. Pas Honduras, pas même descendre dans la Ligue B.
0: Dans la Ligue inférieure, c'est
2: la Ligue B. Parce que Honduras, quatrième dans le groupe.
0: Non, mais Nicaragua, dernier.
2: Non, pas le groupe, pas nous, non. Et pas le groupe d'Honduras. Si on est dans le groupe, pas là, les quatrièmes.
0: Oh, Honduras, malgré belle éliminatoire,
2: il est
0: offert. Monsieur, comment est-ce que tu dégages pour Monsieur Fem, Monsieur Marmar?
2: C'est pas bon, même. Monsieur Marmar, Monsieur, bon,
0: pas de problème, même.
2: M'a pas Monsieur Chansin, qu'on est
0: qui? Monsieur, pas propose comme si
2: Monsieur pas montré, Monsieur pas montré que il y a une place d'équipe.
0: Comme si, quand même, Monsieur, je ne dégage pas ça,
2: Monsieur. Monsieur pas montré.
0: Monsieur, comment est-ce que tu passes ras de terre?
3: Professionnel, oui. Il a toujours dit où c'est soit ouvert à gauche.
2: Monsieur,
3: si pas gros, Monsieur ça, on fait un gros dégagement.
0: On va le jeter.
2: Monsieur, pas montré les places de l'équipe là encore.
0: Monsieur, comment est-ce que tu passes dans mi-temps terrain? Monsieur, pas dégagé dans mi-temps terrain.
3: Tu mal encore balle rassol encore.
2: Monsieur, fait des passes osées qui pas même nécessaires et puis il rate ça, il rate.
3: Et parce que pas bon tout.
0: Parce que moi c'est Josia, c'est la défaite de Badia.
2: Oui, monsieur pour parce qu'il pas commencer avec l'équipe
0: qui doit commencer. Normalement.
2: Ouais, il prend deux goals en première mi-temps, deux goals qu'il pas.
0: Parce que moi pas Costa Rica bon que ça si mettait tout
2: le monde. Non, définitivement. Si on commence le match à normalement, j'ai commencé.
0: C'est la défaite de Badia aujourd'hui.
2: En tout cas, nous a dit trois victoires. Trois victoires et une défaite.
0: Si tu fais venir dans l'équipe là, c'est à qui va cap gagner pour jouer. Ou fais venir dans l'équipe là.
2: Exactement.
0: Vraiment connaissance, même si vous voulez jouer.
2: Non, c'est pas le moment pour essayer tout.
3: C'est pas oublier que c'est pas club, c'est sélection.
2: Oui, oui,
3: nous attendons. Si c'est club, on a gagné tout le temps devant. Même si on a essayé de gagner.
2: Je pense que, en tout cas, c'est pas grave. C'est pas grave, comme on dit, Haïti fini. Deuxième derrière et
3: costé. Non, mais faut qu'on dise pour le moment.
2: Oui, pour le moment.
3: Pour le moment.
2: Non, dire, oui. Pour le moment, nous, jusqu'à présent, nous deuxième. Et Curaçao toujours qui est première place là. Curaçao qui est première place là jusqu'à présent à 10 points. Haïti est à 9 points, mais goal différence Haïti plus 3 de moment, pas vrai? Plus 3.
0: Plus 3.
2: Et goal différence, c'est le même moins 1. Ça veut dire que c'est le même retour match. Il a fait 3 points, il a fini à 9 points tout. Cependant, la différence est inférieure
0: c'est...
2: à nous-mêmes. Donc, on va voir.
3: Pour l'équipe dominicaine, pour la deuxième place dans la sélection haïtienne, au moins, il faut que le batte 5-0.
2: C'est pas impossible.
3: 5-0.
2: Non, il ne faut pas que c'est possible. Parce que Sakta a dit qu'il a essayé de battre les pieds au 6-0. En tout cas, monsieur, bon, c'était un match. Je pense que c'est un peu de déception. Hein? Et du côté du public haïtien, du côté de notre côté aussi, nous ne pouvons pas attendre que. Nous attendons une plus belle prestation de l'équipe haïtienne, non, quand même.
0: Oui, nous. Mais deuxième mi-temps, c'est plus bon que premier mi-temps.
2: Oui, mais ça n'a pas fait nous scorer. Au moins, nous espérons scorer pour nous dire 11 gens et gérer goal différence.
0: Non, je ne fais pas 3 tirs, non, non, je
2: ne fais pas. Nous ne pas faire rien. Donc, nous pas équipe l'a montré que tout. L'équipe l'a montré un peu les faiblesses défensives, un peu les imprécisions dans la remise spatiale. En pile les lenteurs, je pensais que non, très peu d'engagement. à mon goût, très peu d'engagement.
3: Haïti va font tigade,
2: donc non pas.
0: Oui, pas
3: son non, il va font tigade.
0: Pas son jumeau tigade.
2: Non pas grand tigade,
3: mais il y a 5 corners, 5 corners, 0 tigade.
2: Oui, il y a centre que Navas
0: capte. Avec Navas qui te gagne, on va prendre journal et puis l'appeler.
2: En tout cas,
0: et pour équipe qui marque 9 goals dans 3 premiers matchs, comme si on pas expect ça.
2: Moi tout même des
0: 9 goals le fait dans 3 premiers matchs.
2: Oui, on dépense dans le meilleur match aujourd'hui.
0: Oui, ça veut dire au niveau d'attaque tout est très bon.
2: Oui.
0: Nous fait 9 goals, moi c'est pour la première fois. Oui. Et tout nous gon record nous craser là, nous t'es resté sur 9 matchs consécutifs.
2: Exactement après mondial là,
0: dans Ligue des Nations. Dans Ligue des Nations, nous t'es resté sur 9 matchs consécutifs n'a gagné. Je dis à la record ça est tombé.
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2: Bon. Et c'est à craindre.
0: C'est
2: à craindre parce que tout peut arriver. Dans football, tout peut arriver parce pas oublier que Haïti, bon, c'est bon. Pas de pour favoriser. Ça, on va se compter tout ça. Pas de pour favoriser.
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2: Oui, même avant match.
0: Même confiant.
2: Même confiant. Trinidad Tatmé, on a 0 sous Curaçao. 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
2: bon toujours donc malheureusement égalisé
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3: Jean Dominique est fréquent ici
0: c'est bon 45 minutes parce que si pour aimer t'en finir 0-0,
3: gaspoir.
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2: C'est un plaisir pour nous porter match pour nous, monsieur. 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

0: À mes auditeurs, salut. Vous écoutez l'organisation de prière Pain de vie du centre de la Floride au numéro 302-202-1110, extension 80-04-98, chaque jour, du lundi au vendredi, 6h AM, 11h AM et 11h PM, dirigée par la sœur Oclerne Honoré et ses collaborateurs depuis Spring Valley, New York, ayant un collège de directeurs, M. Fritz Aristide, M. Jodel Aristide, chaque jour, du lundi au vendredi, midi, 1h PM. Nous vous remercions de ce que vous nous permettez d'entrer chez vous en vue d'assiéger ensemble le trône de la grâce. Nous bénissons le Dieu Trinitaire, Père, Fils et Saint-Esprit, qui tient dans sa main l'âme de tout ce qui vit, le souffle de toute chair d'homme. En lui, nous avons la vie, le mouvement et l'être. Car à tous ceux qui l'ont reçu et à ceux qui croient en son nom, Jésus-Christ a donné le pouvoir de devenir enfant de Dieu. Merci de nous rejoindre et bonne audition.
1: Gloire à Dieu.

J'aime quand on m'appelle. Oui, m'a chanté amour, mon Dieu, comme content, pas peu en rien. On va faire lecture, parole, mon Dieu, dans le psaume 40. Psaume 40. J'avais mis à l'Éternel mon espérance, et il s'est incliné vers moi. Il a écouté mes cris. Il m'a retiré de la fosse de destruction, du fond de la boue, et il a dressé mes pieds sur le roc. Il a affermi mes pas. Il a mis dans ma bouche un cantique nouveau, une louange à notre Dieu. Beaucoup l'ont vu et ont eu de la crainte, et ils se sont confiés en l'Éternel. Heureux l'homme qui place en l'Éternel sa confiance et qui ne se tourne pas vers les hautains et les menteurs. Tu as multiplié, Éternel, mon Dieu, tes merveilles et tes desseins en notre faveur. Nul n'est comparable à toi. Je voudrais les publier et les proclamer, mais leur nombre est trop grand pour que je les raconte. Je ne désire ni sacrifice ni offrande. Tu m'as ouvert les oreilles. Tu ne demandes ni holocauste ni victime expiatoire. Alors je dis, voici, je viens avec le rouleau du livre écrit pour moi. Je veux faire ta volonté, ô mon Dieu. Et ta loi est au fond de mon cœur. J'annonce la justice dans la grande assemblée. Voici, je ne ferme pas mes lèvres, Éternel, tu le sais. Je ne retiens pas dans mon cœur ta justice. Je publie ta vérité et ton salut. Je ne cache pas ta bonté et ta fidélité dans la grande assemblée. Toi, Éternel, tu ne me refuseras pas tes compassions. Ta bonté et ta fidélité me garderont toujours. Car des maux sans nombre m'environnent, les châtiments de mes iniquités m'atteignent. Et je ne puis en supporter la vue. Ils sont plus nombreux que les cheveux de ma tête. Mon courage m'abandonne. Veuille me délivrer, ô Éternel,

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1: 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Nous devons t'en prier, Seigneur Dieu. On va continuer à agir pour nous dans le nom précieux de Jésus-Christ. Merci Seigneur, gloire à Dieu. Béni soit l'éternel. Béni soit l'éternel. Béni soit l'éternel. Merci d'avance Seigneur. Merci d'avance Seigneur. Alors grand Seigneur, ou merveilleux Jésus. Vive le sang de Jésus. Vive le sang de Jésus. Vive le sang de Jésus. Le sang de Jésus qui guérit. Alléluia. Béni soit l'éternel. Merci Seigneur. Gloire à Jésus. 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

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Amélie, vraiment du groupe FM, nous saluons dans le nom de Jésus. C'est un plaisir pour nous capables ensemble avec vous, pour nous bailler pour Dieu, louange, adoration que lui-même seul méritait. 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Nous sommes chantés, Jésus, c'est force, moi, les cœurs cassés, les troubles, c'est Jésus qui force, moi. Et nous sommes fondés dans le psaume 40, verset 5, où il dit, pour l'homme qui place en l'éternel sa confiance et qui ne se tourne pas vers les hautains et les menteurs. Mais, chers frères et sœurs, on nous place confiance dans le bon Dieu. Bon Dieu, c'est toute force, c'est tout ce que nous. 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Ou attendez la radio à chaque jour. 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Ou attendez des musiques. Ou attendez des prières. 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Ou est-ce qu'on sentit que si qu'on y est là, je t'a fermé? Parce que nous, on était jeunes, mon gars, qu'on y est là, je t'a fermé. 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C'est ça que fait dans Matthieu 6, verset 33, la Bible dit non, cherchez premièrement le royaume et la justice de Dieu. Vous avez des bagages, ça, qui t'aime dire, tout votre bagage, y a venu. C'est vrai, nous sommes sous la terre, il faut que nous vivions, il faut que nous travaillions, il faut que nous fassions tout le bagage, mais mettez bon Dieu. 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
1: Bec, chère, fais ça m'tadia,
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2: Yeah, monsieur, c'est là. 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Dès qu'il y a des nègres qui travaillent là, bon Dieu, fais-nous voir le monde. 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